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0: 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Le programme télé. Avec ce soir sur TF1, Le Transporteur. Sur France 2, vous allez retrouver Vision. OPJ, ça c'est votre série sur France 3, sur Canal, classe moyenne. Et puis sur M6, Zone Interdite, Côte d'Azur. Ses secrets pour faire revenir les ultra-riches. Retrouvez sur W9 les 20 chansons de comédie musicale préférées des Français. 90 enquêtes sur TMC, accident et sauvetage périlleux. Ça chauffe pour les pompiers de Marseille. Les Cadors vous attendent sur TFX. Et puis tiens, sur Gulli, Mina, Mission Rebelle. Voilà, je vous laisse sur votre choix et par avance une belle soirée devant votre télévision.
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3: Encore 6 départements du sud-est de la France sont placés en vigilance canicule orange pour ce mardi, avec des températures qui vont monter jusqu'à 35 degrés à Ajaccio, 36 degrés à Marseille, Perpignan ou encore Montpellier. Partout ailleurs, les températures seront en lien avec les normales de saison. Prévoit 25 degrés à Amiens, 27 à Paris, 28 du côté de Tours et 29 à Biarritz. Le soleil sera au rendez-vous sur l'ensemble de l'Hexagone avec des rafales de vent qui pourront souffler localement jusqu'à 60 km/h.
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1: Bonjour, la vigilance orange canicule prolongée aujourd'hui dans 6 départements du sud-est. Le niveau d'alerte pour les feux de forêt reste également orange sur une grande partie du pays. La situation se dégrade nettement dans le sud-est et puis en Gironde où l'alerte passe directement au rouge face au risque très élevé d'incendie. Les autorités appellent la population à la plus grande vigilance. Et puis le feu qui a ravagé près de 200 hectares dans le Var s'est réactivé à Tarado avant d'être fixé en début de soirée selon la préfecture. Parallèlement au nord-est de Nantes, en Loire-Atlantique, un incendie s'est déclaré hier. Les flammes ont détruit 10 hectares de végétation avant d'être éteinte en soirée. Et puis Laurent Nunez a dressé un premier bilan alarmant de ces feux de forêt en France. Un peu moins de 40 000 hectares ont déjà été brûlés depuis le début de l'année, un niveau supérieur à celui de 2022 à la même époque. Le ministre de l'Intérieur appelle à la plus grande responsabilité. Il rappelle que 9 feux sur 10 sont d'origine humaine. Voilà, c'est fait après des débats houleux. L'Assemblée nationale a adopté le projet de loi d'urgence agricole, un texte très contesté qui réintroduit de manière dérogatoire des pesticides comme l'acétamipride ou bien encore le flupyradifurone, reconnu pour avoir une forte toxicité sur les pollinisateurs, les abeilles étant en première ligne. Pour certaines filières en difficulté, le texte facilite également la construction d'ouvrages, de stockage d'eau et de bâtiments d'élevage industriel. Côté santé, cette fois-ci, la Haute Autorité recommande de rendre obligatoire la vaccination annuelle contre la grippe pour les professionnels de santé et les personnels des établissements médico-sociaux. Le gouvernement a annoncé l'ouverture de travaux pour étudier cette mesure. La ministre de la Santé précise qu'aucune sanction ne sera appliquée durant la première année de mise en œuvre. À l'international, l'armée américaine poursuit ses frappes contre l'Iran pour la 10e nuit consécutive. Une opération pour empêcher Téhéran de perturber le trafic maritime dans le détroit d'Ormuz. Le président américain Donald Trump promet de faire payer plusieurs fois le prix de chaque soldat américain tué ces derniers jours au Moyen-Orient, alors que Téhéran dénonce une guerre totale menée par Washington. Enfin, du sport et du cyclisme, après une journée de repos, hier, la 16e étape du Tour propose ce mardi un contre-la-montre individuel de 26,1 km. Ce sera le seul exercice solitaire de cette édition où les favoris vont pouvoir creuser les écarts.
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1: Encore 6 départements du sud-est de la France sont placés en vigilance canicule orange pour ce mardi avec des températures

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1: Bonjour à tous, l'horoscope de ce mardi 21 juillet, on commence avec les béliers. Vous atteindrez bientôt vos objectifs professionnels. Les taureaux, vos proches ont besoin de vous, faites un effort. Les gémeaux, vous avez besoin de décompresser, c'est nécessaire. Les cancers, prenez plus de temps pour vous occuper un peu de vous. Les lions, tout va bien dans votre vie en ce moment, profitez. Les vierges, vous avez la forme. Balance, journée pleine de surprises et de bonne humeur. Les scorpions, vous êtes sur votre petit nuage. Les sagittaires, vous aimez vous retirer de temps en temps pour réfléchir. Les capricornes, la solitude commence à vous peser. Verseau, vous faites tout pour éviter et fuir les problèmes. Et puis les poissons, votre sens de l'humour en fait craquer plus d'un.
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1: Encore 6 départements du sud-est de la France sont placés en vigilance canicule orange pour ce mardi, avec des températures qui vont monter jusqu'à 35 degrés à Ajaccio, 36 degrés à Marseille, Perpignan ou encore Montpellier. Partout ailleurs, les températures seront en lien avec les normales de saison, prévoit 25 degrés à Amiens, 27 à Paris, 28 du côté de Tours et 29 à Biarritz. Le soleil sera au rendez-vous sur l'ensemble de l'Hexagone avec des rafales de vent qui pourront souffler localement jusqu'à 60 km/h.
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1: Bonjour, les très fortes chaleurs se maintiennent autour de la Méditerranée. La vigilance orange canicule est prolongée dans 6 départements du sud-est, incluant la Corse. Le niveau d'alerte pour les feux de forêt reste également orange sur une grande partie du pays, et même rouge dans le sud-est et en Gironde. Et puis l'incendie qui a ravagé près de 200 hectares dans le Var est officiellement fixé, selon la préfecture. Parallèlement, au nord-est de Nantes, en Loire-Atlantique, un feu s'est déclaré hier dans un bidonville et les flammes ont détruit 10 hectares de végétation avant d'être éteintes en soirée. Et puis Laurent Nunez a dressé un premier bilan alarmant de ces feux de forêt en France. Un peu moins de 40 000 hectares ont déjà brûlé depuis le début de l'année, un niveau supérieur à celui de 2022 à la même époque. Le ministre de l'Intérieur appelle à la plus grande responsabilité et rappelle que 9 feux sur 10 sont d'origine humaine. L'Assemblée nationale a donné son feu vert pour le projet de loi d'urgence agricole. Le texte, qui doit encore être voté aujourd'hui par les sénateurs, réintroduit de manière dérogatoire des pesticides comme l'acétamipride et le flupyradifurone, reconnus pour avoir une forte toxicité sur les abeilles. De même, la protection des loups est allégée, tandis que pour certaines filières en difficulté, le texte veut faciliter la construction d'ouvrages de stockage d'eau et de bâtiments d'élevage industriel. Le projet de loi pour interdire les réseaux sociaux aux moins de 15 ans doit être, lui, soumis à un vote définitif ce mardi. S'il est adopté, les mesures pourraient être effectives dès cette rentrée de septembre. La proposition de loi prévoit d'interdire l'utilisation de réseaux susceptibles de nuire à l'épanouissement physique, mental ou moral des plus jeunes. À l'international, l'armée américaine poursuit ses frappes sur l'Iran pour la 10e nuit consécutive. Une opération pour empêcher Téhéran de perturber le trafic maritime dans le détroit d'Ormuz, selon le président américain Donald Trump, qui promet aussi de faire payer plusieurs fois le prix de chaque soldat américain tué ces derniers jours au Moyen-Orient. L'Iran dénonce une guerre totale menée par Washington. Enfin, sur les routes du Tour, après une journée de repos, la 16e étape propose ce mardi un contre-la-montre individuel de 26,1 km entre Évian et Thonon-les-Bains. Ce sera le seul exercice solitaire de cette édition où les favoris vont pouvoir creuser les écarts.
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1: Encore 6 départements du sud-est de la France sont placés en vigilance canicule orange pour ce mardi, avec des températures qui vont monter jusqu'à 35 degrés à Ajaccio, 36 degrés à Marseille, Perpignan ou encore Montpellier. Partout ailleurs, les températures seront en lien avec les normales de saison. On prévoit 25 degrés à Amiens, 27 à Paris, 28 du côté de Tours et 29 à Biarritz. Le soleil sera au rendez-vous sur l'ensemble de l'Hexagone avec des rafales de vent qui pourront souffler localement jusqu'à 60 km/h.
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1: Bonjour à tous, l'horoscope de ce mardi 21 juillet, on commence avec les béliers. Vous atteindrez bientôt vos objectifs professionnels. Les taureaux, vos proches ont besoin de vous, faites un effort. Les gémeaux, vous avez besoin de décompresser, c'est nécessaire. Les cancers, prenez plus de temps pour vous occuper un peu de vous. Les lions, tout va bien dans votre vie en ce moment, profitez. Les vierges, vous avez la forme. Balance, journée pleine de surprises et de bonne humeur. Les scorpions, vous êtes sur votre petit nuage. Les sagittaires, vous aimez vous retirer de temps en temps pour réfléchir. Les capricornes, la solitude commence à vous peser. Verseau, vous faites tout pour éviter et fuir les problèmes. Et puis les poissons, votre sens de l'humour en fait craquer plus d'un.
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2: Bonjour à toutes et à tous, on débute avec du football et le retour des héros à Madrid. L'équipe d'Espagne a été accueillie pour la traditionnelle parade des champions du monde hier. Les joueurs et le staff ont atterri à 14h30 à Madrid, puis sont descendus un à un sur le tarmac de l'aéroport. Ils ont ensuite été accueillis au palais royal de Felipe VI, où la reine et ses filles ont accueilli l'équipe avec le maillot de la Loja sur les épaules. Puis un bus attendait les nouveaux champions du monde pour un défilé dans les rues de Madrid où plus d'un million de personnes les attendaient. Enfin, les champions du monde ont été accueillis par le premier ministre espagnol Pedro Sanchez, et lui a déclaré ne plus toucher terre depuis dimanche soir. Ferran Torres, seul buteur de la finale, est désormais star dans le foot. Il est sur les tablettes du PSG. Le double champion d'Europe avait déjà fait de l'attaquant une priorité avant même la rencontre de dimanche soir, d'autant plus après le départ de Gonzalo Ramos vers le Milan AC. Ferran Torres a d'ailleurs déjà échangé avec Luis Enrique, affaire à suivre. Et puis le retour de Didier Deschamps des États-Unis s'est fait à l'Elysée. Le désormais ancien sélectionneur des Bleus a été reçu par le président Macron en compagnie de son épouse, mais aussi de Guy Stéphan, son adjoint et l'épouse de ce dernier. Ils ont dîné à l'Elysée dimanche soir. Et puis Rudy Garcia n'est plus le sélectionneur de la Belgique. L'ancien entraîneur de l'OM et de l'OL ne sera pas prolongé alors que son contrat arrivait à échéance le 31 juillet. Les Belges ont été éliminés par l'Espagne en quart de finale du Mondial. Enfin, carnet noir dans le football avec la disparition de Kevin Keegan, véritable légende du football anglais. Il avait remporté le Ballon d'Or à deux reprises en 1978 et 1979. Il avait été champion d'Europe avec Liverpool en 1977 et avait 75 ans. Et puis les coureurs du Tour de France cycliste ont un contre-la-montre de 26 km 100 entre Évian et Thonon-les-Bains ce mardi. Ce sera le seul exercice solitaire de cette édition où les favoris vont pouvoir tenter de creuser les écarts. Demain, ils partiront de Chambéry direction Voiron. Voilà, c'est la fin de ce flash. Très belle journée de sport.
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3: Encore 6 départements du sud-est de la France sont placés en vigilance canicule orange pour ce mardi, avec des températures qui vont monter jusqu'à 35 degrés à Ajaccio, 36 degrés à Marseille, Perpignan ou encore Montpellier. Partout ailleurs, les températures seront en lien avec les normales de saison. Prévoit 25 degrés à Amiens, 27 à Paris, 28 du côté de Tours et 29 à Biarritz. Le soleil sera au rendez-vous sur l'ensemble de l'Hexagone avec des rafales de vent qui pourront souffler localement jusqu'à 60 km/h.
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1: Bonjour, il fait toujours très chaud autour de la Méditerranée. La vigilance orange canicule est prolongée dans 6 départements du sud-est, incluant la Corse. Le niveau d'alerte pour les feux de forêt reste également orange sur une grande partie du pays et même rouge dans le sud-est. Et puis justement, Laurent Nunez a dressé un premier bilan alarmant des feux de forêt en France. Un peu moins de 40 000 hectares ont déjà brûlé depuis le début de l'année, un niveau supérieur à celui de 2022 à la même époque. Le ministre de l'Intérieur rappelle qu'il faut être prudent puisque 9 feux sur 10 sont d'origine humaine. Feu vert de l'Assemblée nationale pour la loi d'urgence agricole. Le texte doit encore être voté aujourd'hui par les sénateurs. Il réintroduit de manière dérogatoire des pesticides comme l'acétamipride et le flupyradifurone, reconnus pour avoir une forte toxicité sur les abeilles. Dans les autres mesures, la protection des loups est allégée. La construction d'ouvrages de stockage d'eau et de bâtiments d'élevage industriel serait également facilitée. Autre loi décisive qui doit être votée aujourd'hui, le projet de loi pour interdire les réseaux sociaux aux moins de 15 ans. Il doit être soumis à un vote définitif ce mardi. S'il est adopté, les mesures pourraient être effectives dès le mois de septembre. Dès cette rentrée, cette proposition prévoit d'interdire l'utilisation des réseaux susceptibles de nuire à l'épanouissement physique, mental ou moral des plus jeunes. L'armée américaine a mené sa 10e nuit consécutive de bombardements contre l'Iran. Donald Trump a promis de faire payer plusieurs fois le prix de chaque soldat américain tué au Moyen-Orient. Par ailleurs, le chef de la diplomatie française a dénoncé une action d'intimidation extrêmement grave de la part de Téhéran contre deux agents de l'ambassade de France détenus et interrogés pendant plusieurs heures. Jean-Noël Barrot affirme que cet acte inadmissible ne restera pas sans conséquences. Dans ce contexte et en pleine période de vacances, un coup dur à la pompe. La hausse des prix de l'essence s'accélère encore. Le gazole et le samplon 95 ont tous deux repassé la barre symbolique des 2 euros le litre. Un gros coup de frein à la détente observée après l'éphémère accord de paix. En fin du cyclisme, après une journée de repos, la 16e étape du Tour de France propose ce mardi un contre-la-montre individuel de 26,1 km entre Évian et Thonon-les-Bains. Ce sera, attention, le seul exercice solitaire de cette édition où les favoris vont pouvoir creuser les écarts.
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1: Encore 6 départements du sud-est de la France sont placés en vigilance canicule orange pour ce mardi, avec des températures qui vont monter jusqu'à 35 degrés à Ajaccio, 36 degrés à Marseille, Perpignan ou encore Montpellier. Partout ailleurs, les températures seront en lien avec les normales de saison, prévoit 25 degrés à Amiens, 27 à Paris, 28 du côté de Tours et 29 à Biarritz. Le soleil sera au rendez-vous sur l'ensemble de l'Hexagone avec des rafales de vent qui pourront souffler localement jusqu'à 60 km/h.
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1: Bonjour à tous, l'horoscope de ce mardi 21 juillet, on commence avec les béliers. Vous atteindrez bientôt vos objectifs professionnels. Les taureaux, vos proches ont besoin de vous, faites un effort. Les gémeaux, vous avez besoin de décompresser, c'est nécessaire. Les cancers, prenez plus de temps pour vous occuper un peu de vous. Les lions, tout va bien dans votre vie en ce moment, profitez. Les vierges, vous avez la forme. Balance, journée pleine de surprises et de bonne humeur. Les scorpions, vous êtes sur votre petit nuage. Les sagittaires, vous aimez vous retirer de temps en temps pour réfléchir. Les capricornes, la solitude commence à vous peser. Verseau, vous faites tout pour éviter et fuir les problèmes. Et puis les poissons, votre sens de l'humour en fait craquer plus d'un.

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1: Encore 6 départements du sud-est de la France sont placés en vigilance canicule orange pour ce mardi, avec des températures qui vont monter jusqu'à 35 degrés à Ajaccio, 36 degrés à Marseille, Perpignan ou encore Montpellier. Partout ailleurs, les températures seront en lien avec les normales de saison, prévoit 25 degrés à Amiens, 27 à Paris, 28 du côté de Tours et 29 à Biarritz. Le soleil sera au rendez-vous sur l'ensemble de l'Hexagone avec des rafales de vent qui pourront souffler localement jusqu'à 60 km/h.
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1: Bonjour, une nouvelle journée décisive pour le projet de loi d'urgence agricole. Après le feu vert de l'Assemblée nationale hier, le texte doit encore être voté aujourd'hui par les sénateurs. Il réintroduit de manière dérogatoire des pesticides comme l'acétamipride et le flupyradifurone, reconnus pour avoir une forte toxicité, notamment sur les abeilles. Dans les autres mesures, la protection des loups est allégée, la construction d'ouvrages de stockage d'eau et de bâtiments d'élevage industriel, elle serait facilitée. Côté climat, il fait toujours très chaud aujourd'hui autour de la Méditerranée. La vigilance orange canicule est prolongée dans 6 départements du Sud-Est, incluant la Corse. Le niveau d'alerte pour les feux de forêt reste également orange sur une grande partie du pays et même rouge dans le sud-est, notamment dans le Var. Le Var où le feu de forêt qui a parcouru 200 hectares est désormais fixé depuis hier soir. Laurent Nunez a d'ailleurs dressé un premier bilan des feux de forêt en France. Un peu moins de 40 000 hectares ont déjà brûlé depuis le début de l'année. Le ministre de l'Intérieur appelle à la plus grande responsabilité en rappelant que 9 feux sur 10 sont d'origine humaine. C'est un des projets phares du mandat d'Emmanuel Macron. Le projet de loi pour interdire les réseaux sociaux aux moins de 15 ans arrive pour un vote devant les deux chambres ce mardi. S'il est adopté, les mesures pourraient être effectives dès cette rentrée de septembre. La proposition de loi prévoit d'interdire l'utilisation de certains réseaux sociaux susceptibles de nuire à l'épanouissement physique, mental ou moral des plus jeunes et de les isoler. À l'international, l'armée américaine a mené sa 10e nuit consécutive de bombardements contre l'Iran. Donald Trump promet de faire payer plusieurs fois le prix de chaque soldat américain tué au Moyen-Orient. Par ailleurs, le chef de la diplomatie française a dénoncé une action d'intimidation extrêmement grave de la part de Téhéran contre deux agents de l'ambassade de France qui ont été détenus et interrogés pendant plusieurs heures. Jean-Noël Barrot affirme que cet acte ne restera pas sans conséquences. Et puis dans ce contexte, la hausse du prix des carburants s'accélère. Un coup dur à la pompe pour les vacanciers, alors que la barre des symboliques des 2 euros le litre est franchie un peu partout. En sport, après une journée de repos, la 16e étape du Tour de France va s'élancer aujourd'hui d'Evian et ira jusqu'à Thonon-les-Bains pour un parcours de 26,1 km. Ce sera le seul exercice de contre-la-montre individuel où les favoris vont pouvoir creuser les écarts.
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1: Encore 6 départements du sud-est de la France sont placés en vigilance canicule orange pour ce mardi, avec des températures qui vont monter jusqu'à 35 degrés à Ajaccio, 36 degrés à Marseille, Perpignan ou encore Montpellier. Partout ailleurs, les températures seront en lien avec les normales de saison. Prévoit 25 degrés à Amiens, 27 à Paris, 28 du côté de Tours et 29 à Biarritz. Le soleil sera au rendez-vous sur l'ensemble de l'Hexagone avec des rafales de vent qui pourront souffler localement jusqu'à 60 km/h.
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1: Bonjour à toutes et à tous, on débute avec du football et le retour des héros à Madrid. L'équipe d'Espagne a été accueillie pour la traditionnelle parade des champions du monde hier. Les joueurs et le staff ont atterri à 14h30 à Madrid, puis sont descendus un à un sur le tarmac de l'aéroport. Ils ont ensuite été accueillis au Palais Royal.

0: Felipe VI, où la reine et ses filles ont accueilli l'équipe avec le maillot de la Loja sur les épaules. Puis un bus attendait les nouveaux champions du monde pour un défilé dans les rues de Madrid où plus d'un million de personnes les attendaient. Enfin, les champions du monde ont été accueillis par le premier ministre espagnol Pedro Sanchez, et lui a déclaré ne plus toucher terre depuis dimanche soir. Ferran Torres, seul buteur de la finale, est désormais star dans le foot. Il est sur les tablettes du PSG. Le double champion d'Europe avait déjà fait de l'attaquant une priorité avant même la rencontre de dimanche soir, d'autant plus après le départ de Gonzalo Ramos vers le Milan AC. Ferran Torres a d'ailleurs déjà échangé avec Luis Enrique, affaire à suivre. Et puis le retour de Didier Deschamps des États-Unis s'est fait à l'Elysée. Le désormais ancien sélectionneur des Bleus a été reçu par le président Macron en compagnie de son épouse, mais aussi de Guy Stéphane, son adjoint et l'épouse de ce dernier. Ils ont dîné à l'Elysée dimanche soir. Et puis Rudy Garcia n'est plus le sélectionneur de la Belgique. L'ancien entraîneur de l'OM et de l'OL ne sera pas prolongé alors que son contrat arrivait à échéance le 31 juillet. Les Belges ont été éliminés par l'Espagne en quart de finale du mondial. Enfin, carnet noir dans le football avec la disparition de Kevin Keegan, véritable légende du football anglais. Il avait remporté le Ballon d'Or à deux reprises en 1978 et 1979. Il avait été champion d'Europe avec Liverpool en 1977 et avait 75 ans. Et puis les coureurs du Tour de France cycliste ont un contre-la-montre de 26 km 100 entre Évian et Thonon-les-Bains ce mardi. Ce sera le seul exercice solitaire de cette édition où les favoris vont pouvoir tenter de creuser les écarts. Demain, ils partiront de Chambéry direction Voiron. Voilà, c'est la fin de ce flash. Très belle journée de sport.
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3: Bonjour à tous, l'horoscope de ce mardi 21 juillet, on commence avec les béliers. Vous atteindrez bientôt vos objectifs professionnels. Les taureaux, vos proches ont besoin de vous, faites un effort. Les gémeaux, vous avez besoin de décompresser, c'est nécessaire. Les cancers, prenez plus de temps pour vous occuper un peu de vous. Les lions, tout va bien dans votre vie, en ce moment, profitez. Les vierges, vous avez la forme. Balance, journée pleine de surprises et de bonne humeur. Les scorpions, vous êtes sur votre petit nuage. Les sagittaires, vous aimez vous retirer de temps en temps pour réfléchir. Les capricornes, la solitude commence à vous peser. Verseau, vous faites tout pour éviter et fuir les problèmes. Et puis les poissons, votre sens de l'humour en fait craquer plus d'un.

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1: Bonjour à tous. La France est toujours en alerte canicule. 4 départements sont en vigilance orange aujourd'hui. La situation devrait s'améliorer demain. Parallèlement, Météo France a placé 5 départements du Sud en alerte rouge pour risque d'incendie. Il s'agit de l'Aude, du Gard, des Bouches-du-Rhône, du Var et du Vaucluse. Et justement, 2700 personnes ont dû être évacuées de 2 campings de la côte vendéenne hier soir à cause de 2 incendies au Sable d'Olonne et à Saint-Jean-de-Monts. Un incendie s'est en effet déclaré hier en fin d'après-midi à proximité d'un camping au Sable d'Olonne. Le feu de végétation qui a parcouru 13 hectares est désormais fixé. 130 sapeurs-pompiers ont été mobilisés ainsi que 2 avions bombardiers d'eau. L'Assemblée nationale a adopté cette nuit le projet de loi d'urgence agricole malgré la réintroduction à titre dérogatoire de pesticides. Un texte très critiqué par les députés de gauche. Il doit désormais être examiné par le Sénat. Ce matin, Sébastien Lecornu appelle à ne pas instrumentaliser à des fins politiciennes cette loi qui provoque de profondes divergences jusque dans son camp autour de cette possibilité de réintroduction de certains pesticides. Par ailleurs, le texte prévoyant l'interdiction des réseaux sociaux aux enfants et à une partie des adolescents devrait être adopté aujourd'hui au Parlement. Ce serait une première en Europe. À Marseille, un policier a été violemment percuté cette nuit lors d'un refus d'obtempérer selon Laurent Nunez sur X. Le ministre de l'Intérieur précise que ces jours ne sont plus en danger. 4 personnes ont été interpellées. Un coup dur pour votre porte-monnaie. Le prix des carburants est reparti à la hausse. Celui du sans-plomb 95 E10 est repassé au-dessus des 2 euros le litre hier. Une mauvaise nouvelle en plein mois de juillet. Sport et cyclisme après une journée de repos, place à la 16e étape du Tour de France. Ce mardi, un contre-la-montre individuel entre Évian-les-Bains et Thonon-les-Bains, soit 26 km. Pour l'heure, c'est le Slovène Tadej Pogacar qui est le maillot jaune. Et puis Madrid, envahi par la foule hier, 2 millions de personnes sont venues assister au retour triomphal de leur champion du monde après leur victoire face à l'Argentine dimanche.
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1: Encore 6 départements du sud-est de la France sont placés en vigilance canicule orange pour ce mardi, avec des températures qui vont monter jusqu'à 35 degrés à Ajaccio, 36 degrés à Marseille, Perpignan ou encore Montpellier. Partout ailleurs, les températures seront en lien avec les normales de saison, prévoit 25 degrés à Amiens, 27 à Paris, 28 du côté de Tours et 29 à Biarritz. Le soleil sera au rendez-vous sur l'ensemble de l'Hexagone avec des rafales de vent qui pourront souffler localement jusqu'à 60 km/h.
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1: Encore 6 départements du sud-est de la France sont placés en vigilance canicule orange pour ce mardi, avec des températures qui vont monter jusqu'à 35 degrés à Ajaccio, 36 degrés à Marseille, Perpignan ou encore Montpellier. Partout ailleurs, les températures seront en lien avec les normales de saison. Prévoit 25 degrés à Amiens, 27 à Paris, 28 du côté de Tours et 29 à Biarritz. Le soleil sera au rendez-vous sur l'ensemble de l'Hexagone avec des rafales de vent qui pourront souffler localement jusqu'à 60 km/h.
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1: Bonjour à tous. La ministre de la Transition écologique, Monique Barbu, reçue à Matignon par Sébastien Lecornu. Selon son entourage, elle pourrait démissionner en cas d'adoption définitive du projet de loi d'urgence agricole, étant personnellement opposée à la mesure ouvrant la porte à la réintroduction de deux pesticides, dont l'acétamipride. L'Assemblée nationale en effet a adopté cette nuit le projet de loi d'urgence agricole et il doit désormais être examiné par le Sénat ce mardi. Par ailleurs, le texte prévoyant l'interdiction des réseaux sociaux aux enfants et à une partie des adolescents devrait être adopté ce mardi au Parlement. Ce serait une première en Europe. La canicule s'éloigne, mais la sécheresse demeure, favorisant les feux de forêt et de végétation. Météo France a placé 5 départements du pourtour méditerranéen en alerte rouge au risque de départ de feu aujourd'hui. Dans le Var, un important incendie est considéré comme fixé mais non éteint depuis lundi soir. Le maire d'Alès, Christophe Rivin, qui a été exfiltré de chez lui par le RAID la nuit dernière pour suspicion de voiture piégée devant son domicile. Selon l'entourage du ministre de l'Intérieur, Laurent Nunez, des mesures de protection renforcées ont été prises alors que l'élu a reçu des menaces de mort signées de la DZ Mafia. À Marseille, un policier a été violemment percuté cette nuit lors d'un refus d'obtempérer. Le ministre de l'Intérieur précise que ses jours ne sont plus en danger. 4 personnes ont été interpellées. Un coup dur pour votre porte-monnaie, le prix des carburants est reparti à la hausse. Celui du samplon 95 E10 s'est notamment repassé au-dessus des 2 euros le litre hier. Au Moyen-Orient, justement, après une 10e nuit de frappes consécutives de l'armée américaine contre l'Iran, la République islamique a riposté en attaquant des cibles militaires américaines à Bahreïn et au Koweït. Sport et cyclisme, après une journée de repos, place à la 16e étape du Tour de France aujourd'hui. Un contre-la-montre individuel entre Évian-les-Bains et Thonon-les-Bains, soit 26 km. Pour l'heure, c'est toujours le Slovène Tadej Pogacar qui est le maillot jaune.
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1: Bonjour à tous. La ministre de la Transition écologique, Monique Barbu, reçue à Matignon par Sébastien Lecornu. Selon son entourage, elle pourrait démissionner en cas d'adoption définitive du projet de loi d'urgence agricole, étant personnellement opposée à la mesure ouvrant la porte à la réintroduction de deux pesticides, dont l'acétamipride. L'Assemblée nationale en effet a adopté cette nuit le projet de loi d'urgence agricole et il doit désormais être examiné par le Sénat ce mardi. Par ailleurs, le texte prévoyant l'interdiction des réseaux sociaux aux enfants et à une partie des adolescents devrait être adopté ce mardi au Parlement. Ce serait une première en Europe. La canicule s'éloigne, mais la sécheresse demeure, favorisant les feux de forêt et de végétation. Météo France a placé 5 départements du pourtour méditerranéen en alerte rouge au risque de départ de feu aujourd'hui. Dans le Var, un important incendie est considéré comme fixé, mais non éteint depuis lundi soir. Le maire d'Alès, Christophe Rivin, qui a été exfiltré de chez lui par le RAID la nuit dernière pour suspicion de voiture piégée devant son domicile. Selon l'entourage du ministre de l'Intérieur, Laurent Nunez, des mesures de protection renforcées ont été prises alors que l'élu a reçu des menaces de mort signées de la DZ Mafia. À Marseille, un policier a été violemment percuté cette nuit lors d'un refus d'obtempérer. Le ministre de l'Intérieur précise que ces jours ne sont plus en danger. 4 personnes ont été interpellées. Un coup dur pour votre porte-monnaie, le prix des carburants est reparti à la hausse. Celui du samplon 95 E10 est notamment repassé au-dessus des 2 euros le litre hier. Au Moyen-Orient, justement, après une 10e nuit de frappes consécutives de l'armée américaine contre l'Iran, la République islamique a riposté en attaquant des cibles militaires américaines à Bahreïn et au Koweït. Sport et cyclisme, après une journée de repos, place à la 16e étape du Tour de France aujourd'hui. Un contre-la-montre individuel entre Évian-les-Bains et Thonon-les-Bains, soit 26 km. Pour l'heure, c'est toujours le Slovène Tadej Pogacar qui est le maillot jaune.
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1: Bonsoir à tous. Le ministre de l'Intérieur, Laurent Nunez, a annoncé devant l'Assemblée la mort de deux sapeurs-pompiers alors qu'ils intervenaient sur un incendie à Mérignac en Gironde. Le feu qui s'est déclaré près de l'aéroport a également mobilisé deux avions de la sécurité civile. Le procès en appel de Cédric Jubilard, prévu en septembre, est finalement reporté au premier semestre 2027. La cour d'appel de Toulouse a expliqué ce renvoi par la nécessité de poursuivre les investigations. Et l'Assemblée nationale a adopté la loi d'urgence agricole réautorisant à titre dérogatoire deux pesticides interdits. Soutenu par la droite et l'extrême droite, le texte est contesté par la ministre de la Transition écologique, Monique Barbu, qui pourrait démissionner après avoir affiché son opposition. Le maire d'Alès, lui, a été exfiltré cette nuit de son domicile par le RAID après de nouvelles menaces jugées crédibles. Et déjà visé par des menaces de mort la semaine dernière par la DZ Mafia, l'élu bénéficie désormais d'une protection renforcée qu'il avait de base refusée. Une enquête a été ouverte. Autre enquête en cours à Marseille, cette fois-ci, un policier a été grièvement blessé après avoir été percuté par un véhicule en fuite cette nuit. Son pronostic vital n'est plus engagé, mais il a tout de même été placé en coma artificiel. Le conducteur et les passagers ont été interpellés. Et on poursuit avec la France qui a convoqué le chargé d'affaires iranien après l'agression de deux diplomates français à Téhéran. Paris condamne fermement cette action d'intimidation et exige que toute la lumière soit faite sur les faits et que les responsables soient punis. Du côté du Moyen-Orient, les États-Unis ont mené de nouvelles frappes contre l'Iran cette nuit. Donald Trump a promis une riposte sévère, affirmant que chaque soldat américain tué entraînerait une réponse plusieurs fois supérieure. Et enfin, du sport et du cyclisme, après la journée de repos hier, le Tour de France reprend avec un contre-la-montre individuel entre Évian et Thonon-les-Bains pour un parcours vallonné de 26 km. Remco Evenepoel est le grand favori, mais Bruno Armirail a déjà réalisé une belle performance.
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1: Pour ce mercredi, la chaleur est toujours de la partie dans le sud du pays, avec 4 départements encore placés en vigilance orange canicule et plusieurs autres en jaune. En ce qui concerne le ciel, il sera très ensoleillé sur l'ensemble de l'Hexagone, avec peut-être quelques nuages dans le nord, notamment du côté de Lille où il fera 22 degrés au maximum. On annonce 26 à Metz, 28 degrés à Alençon, 32 degrés à Limoges, jusqu'à 35 à Bordeaux. Et la maximale est annoncée à Montpellier et Ajaccio avec 36 degrés.
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1: Bonsoir à tous. Le ministre de l'Intérieur, Laurent Nunez, se rendra prochainement en Gironde après la mort de deux sapeurs-pompiers lors de l'incendie à Mérignac. Emmanuel Macron, lui, a présenté ses condoléances aux familles des victimes et le feu semble désormais maîtrisé. Les députés ont adopté ce mardi la possibilité de condamner à la réclusion criminelle à perpétuité les auteurs de viols en série commis sur des mineurs de moins de 15 ans. Cette mesure a été approuvée lors d'un nouveau vote à l'Assemblée nationale. Toujours à l'Assemblée, cette nuit, la loi d'urgence agricole réautorisant à titre dérogatoire deux pesticides interdits a été adoptée. Soutenue par la droite et l'extrême droite, le texte est contesté par la ministre de la Transition écologique, Monique Barbu, qui pourrait démissionner après avoir affiché son opposition. Et on poursuit avec le procès en appel de Cédric Jubilard prévu en septembre qui est finalement reporté au premier semestre 2027. La cour d'appel de Toulouse a expliqué ce renvoi par la nécessité de poursuivre les investigations. Le maire d'Alès a été exfiltré de son domicile cette nuit par le RAID après de nouvelles menaces jugées crédibles. Déjà visé justement par des menaces de mort la semaine dernière par la DZ Mafia, l'élu bénéficie désormais d'une protection renforcée qu'il avait dans un premier temps refusée. Une enquête a été ouverte. Autre enquête en cours du côté de Marseille, un policier a été grièvement blessé après avoir été percuté par un véhicule en fuite cette nuit. Son pronostic vital n'est plus engagé, mais il a été placé en coma artificiel. Le conducteur et les passagers ont été interpellés. Au Moyen-Orient, les États-Unis ont mené de nouvelles frappes contre l'Iran cette nuit. Donald Trump a d'ailleurs promis une riposte sévère, affirmant que chaque soldat américain tué entraînerait une réponse plusieurs fois supérieure. Et enfin, du sport et du cyclisme, après une journée de repos sur le Tour de France hier, Remco Evenepoel a remporté haut la main le contre-la-montre individuel entre Évian et Thonon-les-Bains, avec un parcours vallonné de 26 km.
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1: Bonsoir à tous. La vague de chaleur touche progressivement à sa fin dans le sud-est. Ce soir encore, 6 départements restent en vigilance orange canicule, dont l'Hérault, le Gard, le Var, les Bouches-du-Rhône et les 2 départements de Corse. La vigilance orange doit, elle, disparaître demain matin. Le ministre de l'Intérieur, Laurent Nunez, va se rendre prochainement en Gironde après la mort de 2 sapeurs-pompiers lors de l'incendie à Mérignac. Emmanuel Macron, quant à lui, a présenté ses condoléances aux familles des victimes. Le feu semble désormais maîtrisé. Et les députés ont adopté aujourd'hui la possibilité de condamner à la réclusion criminelle à perpétuité les auteurs de viols en série commis sur des mineurs de moins de 15 ans. Cette mesure a été approuvée lors d'un nouveau vote à l'Assemblée nationale. Et les députés ont également validé dans la nuit la loi d'urgence agricole permettant sous dérogation le retour de 2 pesticides pourtant interdits. Le texte porté par la droite et l'extrême droite suscite la colère de la ministre de la Transition écologique Monique Barbu, qui a exprimé son désaccord et n'exclut pas de quitter le gouvernement. La procédure judiciaire autour de Cédric Jubilard va prendre du retard. Son procès en appel, qui devait débuter en septembre, est finalement repoussé au premier semestre 2027. La cour d'appel de Toulouse évoque la poursuite des investigations encore nécessaires. Et le maire d'Alès, lui, a été escorté par le RAID dans la nuit après de nouvelles menaces considérées comme sérieuses. L'élu, déjà ciblé par des menaces de mort attribuées à la DZ Mafia la semaine dernière, bénéficie désormais d'un dispositif de sécurité renforcé. Au Moyen-Orient, les frappes américaines contre l'Iran se poursuivent pour une 10e nuit consécutive. Depuis la Maison-Blanche, Donald Trump a d'ailleurs assuré que les opérations militaires ne sont pas terminées et affirmé que Washington ne se retirerait pas. Et enfin, côté sport en cyclisme, Remco Evenepoel a remporté la 16e étape du Tour de France lors d'un contre-la-montre individuel. Il a devancé Tadej Pogacar et Mathias Skelmose. Paul Sexas termine 4e.
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